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Ses cheveux tombaient sur ses hanches. 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